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0: Texas 327, pass over left.
1: Et pour le moins, go ahead.
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